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1: La pianiste britannique Claire Hammond interprétait Poetic Concerts, œuvre de son compatriote Kames Esket. Continuons avec le piano et une œuvre phare du XXe siècle qui trouve très naturellement sa place sur La Contemporaine. Il s'agit de la sonate pour piano numéro 2 de Pierre Boulez. Elle fut composée en 1947 et créée en 1950 par Yvette Grimaud. Elle s'inscrit dans la tradition de la sonate classique tout en rompant avec elle par son langage radicalement moderne. L'œuvre est construite en 4 mouvements, extrêmement rapide, lent, modéré presque vif et enfin très librement avec de brusques oppositions de mouvements et de nuances. Cette sonate se caractérise par une grande complexité rythmique, des contrastes dynamiques extrêmes et une écriture pianistique exigeante. L'œuvre a marqué un tournant dans la carrière de Boulez qui affirmait à travers elle sa place de compositeur avant-gardiste. Nous écoutons l'enregistrement de Claude Elfer, réalisé en octobre 69, que vous pouvez trouver dans le coffret Éloquence réuni par Cyrus Meyer Omji, le sorcier des Antipodes, baptisé Piano Library Deutsche Grammophon Edition.

0: le pianiste Claude Elfer dans la seconde sonate pour piano de Pierre Boulez, enregistrée en octobre 1969.
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1: 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Notre mardi, vive le Pays Basque, essentiellement sudiste, cette fois-ci, côté Espagne, donc, dans ce programme de 3 heures, avec la musique de Ramón Lazcano pour nous accompagner tel un fil rouge. Ramón Lazcano, né à San Sébastien, Donostia, en Basque, en 1968, et voici de sa composition Esquil, qui signifie cloche en basque, une pièce pour guitare qui a largement recours à la technique de la scordatura, une manière d'accorder différente de l'accord usuel, ce qui a pour effet, conjointement ici avec l'usage des quarts de ton, de donner à la guitare une résonance inhabituelle. Tout un monde d'harmoniques fragiles qui papote comme dans un langage, nous dit Lazcano, et puissamment rendu par le jeu de Bertrand Chavarría Aldrete.

toujours interprétée par Bertrand Chavarría Aldrete et après la musique de Ramón Lascano, celle d'un autre compositeur basque, Gabriel Erkoreka, né lui en 1969 à Bilbao. Une œuvre fortement inspirée par un partenaire traditionnel de la guitare, mais dans le sud de l'Espagne, le cante rondo, chant profond et habité des registres du flamenco. Sauf que là, c'est la guitare qui est la voix elle-même. À suivre, le compositeur Mikel Urquiza nous tient ce langage. « Très tôt, j'ai compris, dit-il, que la musique ne se passait pas dans les tympans, mais dans le cerveau, que je ne voulais pas flatter l'ouïe, mais effleurer l'intellect. Les citations, les emprunts, les réécritures sont des boucliers de percée, belle image, qui reflètent ce qu'on ne saurait pas regarder en face, ce qu'on ne saurait pas entendre à la source. Dans « Les lueurs se sont multipliées », il fait dialoguer ainsi un roman de Michel Butor avec les oiseaux de la chambre de Livia et un clair de lune qui a forcé la main aux nuages.

0: Autre compositeur d'origine argentine qui a marqué la création musicale et théâtrale de la fin du XXe siècle, j'ai nommé Mauricio Kagel, dont l'intelligence ironique et non conformiste lui a fait régulièrement nous inciter à mettre en doute ce que nous avions appris. Et ici, en l'occurrence, à propos de la forme historiquement versatile du motet. Retour au Pays Basque avec un compositeur qui lui aussi a marqué la musique espagnole de cette fin de XXe siècle. J'ai nommé cette fois-ci Luis de Pablo, membre de la Generación del 51, qui a contribué au renouvellement artistique de l'Espagne dans les années 1950. Et c'est de la mort que nous parle Frondoso Misterio, épée mystère en espagnol, titre de cet ample concerto pour violoncelle en 7 sections qui se révèle tour à tour imagée, émouvante, lyrique et surtout intense.
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L'orchestre du Pays Basque sous la direction d'Arturo Tamayo avec Asier Polo au violoncelle pour ce grand concerto pour violoncelle qui ne dit pas son nom, celui de Luis de Pablo, mort en 2021, une œuvre intitulée Frondoso Misterio, épée mystère, d'après le poème Corazón Penumbroso, cœur de pénombre, de Juan Gil Albert. Autre natif de ce pays basque sud, et plus précisément de la province du Guipuscoa, Félix Ibarrondo compose en 1999 « Iundik », qui signifie « venant de l'obscurité » en basque pour un chœur a cappella. Iundik, sa luxuriance de lignes vocales pour mener ici, selon les mots d'Ibarrondo, une traversée du désespoir.

Gabriel Ercoreca est fasciné par l'idée même d'imperfection humaine sans laquelle, pense-t-il, il n'y aurait pas d'art. Le mot « kantak » en basque signifie « chanson » et Ercoreca fait allusion dans cette pièce composée en 1996 à la musique populaire basque et plus particulièrement à celle du tchistou, petite flûte jouée à une main tandis que l'autre joue le tambour. Tout un spectre sonore que l'on retrouve dans cette pièce. Retour à la musique de Ramón Lascano maintenant avec Itzaurrebi, littéralement deux préfaces comme les deux mouvements de ce concerto pour piano composé en 1993. Sa marque serait peut-être cette façon personnelle qu'a Lascano d'orchestrer les résonances de manière toujours plus riche et puissante à mesure que l'œuvre se déroule.

composé à la toute fin de ses études au Conservatoire National Supérieur de Musique de Paris dans les classes d'Alain Mancard et de Gérard Griset, dont nous allons retrouver très vite une version récente de sa pièce intitulée Thalea. C'était à l'instant Itzaurrebi du compositeur basque Ramon Lascano, très influencé, bien qu'esthétiquement farouchement indépendant, par l'art de l'orchestration et du rapport au temps de Griset dans ce concerto qui se dit plutôt préface. Mais au Pays Basque, c'est avec Francisco Escudero, un compositeur qui a traversé littéralement le XXe siècle, puisque né à Zarautz en 1912 et décédé en 2002, c'est avec Francisco Escudero donc que Ramon Lascano étudie tout d'abord la composition au Conservatoire supérieur de San Sebastián.

Des cercles bondissent et rôdent parmi les gouttes. Les accords se frottent, se divisent dans une chaleur qui s'élargit et le monde s'accentue. Tels sont les mots qu'utilise l'écrivain Yannick Hennel pour décrire son écoute de Thaléa, œuvre emblématique de Gérard Griset, qui fut le professeur de composition et d'orchestration de notre fil rouge du jour, le compositeur basque Ramón Lascano, et que nous retrouvons avec sa grande pièce pour orchestre intitulée Hilarriak, stèle funéraire en basque. Avec toute la rugueuse matérialité de la pierre portant inscriptions et symboles, mais érodée par le temps, ce qui suggère la musicalité puissante et enracinée de ces quatre mouvements au nom de couleurs.

L'Arriac, stèle funéraire de Ramón Lascano, enregistré en 2004 par l'orchestre de Bilbao sous la direction de Juan José Mena. Et à l'image de cette œuvre, et comme on a pu l'entendre pendant près de 3 heures sur La Contemporaine et sur France Musique, une création basque bien vivante et toujours inspirée par cette terre si particulière, telle l'Aizkorri, la montagne basque où habiterait le génie des tempêtes et que l'on vient conjurer en gravissant ses pentes. Création basque bien vivante avec des musiques, comme celle de Lascano à l'instant, dont la force serait de même si concentrée qu'on en redoute les déchaînements. Gora Euskadi sur La Contemporaine et sur France Musique.

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1: La musique de rêve sur les rêves, faite par des rêveurs probablement, mais pas pour des rêveurs exclusivement. Tout le monde peut écouter, ou presque. Aucune exclusion à l'horizon donc, mais une certaine difficulté d'écoute tout de même, car nous sommes en présence d'un opéra subaquatique nommé Chrysalis. Un concept unique développé par Michel Redolfi dans les années 80 du XXe siècle aux États-Unis. Un concept que le musicien français continue de développer après son retour à Nice. Il multiplie ses interventions subaquatiques un peu partout dans l'Hexagone, en ajoutant en son préenregistré une chanteuse et un percussionniste. Un défi technique et musical, la chanteuse se produit dans une bulle sous l'eau et le percussionniste revêt son néoprène de concert. Et malgré tout cet attirail déployé, les auditeurs de Web Radio de France Musique ne sont pourtant pas obligés de se mettre dans leur baignoire pour écouter la voix de Yumi Nara, accompagnée par Alex Griot aux percussions.

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0: Ensuite, le corps du sorcier est exploré pendant un jour entier pour attirer les pures opinions. Ensuite, le corps du sorcier est délégué et est restreint à la merci de la passion que le monde qui n'hésite pas à s'en emparer pour le
1: réfléchir en fond, aussi déjà notre décor. De temps en temps réalisé,
0: exagérément, sur les autres, et jusqu'aux enfants, le corps est ainsi réduit en morceaux par la plèbe cannibale, rôti et mangé. Je sais que son foie, fut tué et mangé surtout le marché, par l'horrible plèbe, sans bêtises. Un certain qui avait refusé de manger.

Il ne pleuvait pas à verse, tout juste il brouillait légèrement, et cela fut vrai pour un présage. Ainsi on disait, ce fut tout simplement un éclat du soleil, le tonnerre n'a pas été entendu.

0: Après Chrysalis de Michel Redolfi, c'était Le sommeil de la raison engendre les monstres, une pièce électroacoustique de Jean-Luc Terminarias, réalisée au Centre national de création musicale à Marseille. Elle était construite de 4 axes et 8 parties tournées vers les événements qui ont bouleversé l'histoire de l'humanité. On y trouve l'invasion espagnole au royaume aztèque, l'inquisition, épidémie de peste et exécution publique. De ce point de vue, il n'est vraiment pas opportun de s'endormir.
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0: Paris-Cologne, tel est le titre du projet discographique franco-allemand de l'année 1995, enregistré dans les deux pays et avec un ensemble de musique binationale. Le programme de ce disque est composé des œuvres des jeunes musiciens, à l'époque tous étudiants au Conservatoire National Supérieur de Musique et Danse de Paris et de Hochschule für Musik de Cologne. L'ensemble des musiciens interprète cette musique qui suit la même logique en créant un espace d'expression unique. Ainsi, parmi les œuvres, on trouve Malis Traum, un songe de Malis de Rainer Quad, un compositeur allemand né à Fontainebleau, qui plus tard s'est tourné vers la musique de spectacle et du film. Mais la pièce Malis Traum est d'un tout autre tonneau.

0: des rêves artificiels, des rêves d'objets. When Objects Dream, tel est le titre de cette dernière pièce qu'on a entendue. Et c'est ainsi qu'Anthony Pateras conçoit la chose avec un instrumentaire relativement réduit d'un trio composé d'une flûte à bec contrebasse, du piano préparé et de l'alto. Mais en premier lieu, on a entendu Malice Traum pour ensemble musical de Rainer Quade.
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0: Pour certains, il n'y a pas d'endroit spécifique pour dormir. Ils s'endorment à peu près n'importe où. Mais pour rêver, c'est toute une autre chose. Chacun a son endroit idéal pour rêver. Pour Toru Takemitsu, le compositeur japonais, c'est un jardin. Un jardin japonais, bien entendu. Et parmi ceux conçus par le célèbre Musō Soseki, le jardin historique du temple Saihōji de Kyoto a une place particulière. C'est ce jardin notamment qui a inspiré le musicien à la composition de Dream, Window, Rêve, Fenêtre, où les deux mots sont des métaphores de mouvements contradictoires. Les mouvements musicaux, bien entendu, où l'un consiste à se tourner vers l'intérieur, tandis que l'autre vers l'extérieur.

0: Eh bien, si vous ne saviez pas comment le sommeil sonne, la compositrice Paola Prestini vous a au moins donné une version, la sienne, écrite pour soprano, clarinette, saxophone, violon, alto, violoncelle et percussion. Bref, un ensemble qui sonne bien. Et c'était un sommeil fragile, introduit par une vocalise ressemblant à une berceuse. Plus tard, évidemment, cela se corse un peu, mais pas trop pour être réveillé brusquement.
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0: Nous nous éloignons un petit peu du rêve proprement dit, tout en restant dans la nuit et la pénombre. C'est le compositeur franco-argentin Oscar Strasnoy qui nous y amène avec sa pièce Bloc-notes de Midea, une suite de morceaux brefs qui regroupe ses travaux préparatifs de son opéra, l'œuvre primée en an 2000. Des regards instrumentaux concis et libres à la fois, nocturnes aussi, qui précède un anagramme musical conçu par Inge Mergenroth.

0: Dear Cocoon, un titre anglais d'Inge Merkenroth, une recherche sonore autour d'un accordéon, un instrument très concret, celui de Pascal Conté qui s'est prêté à ce jeu électroacoustique avec son accordéon, son nom pour le coup d'une manière très intrigante.
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0: Le chant médiéval était toujours au centre d'intérêt du compositeur français Robert Pascal. Cette époque reculée lui a servi d'inspiration pour l'écriture de sa pièce au plus profond d'un étrange rêve éveillé, Transparence d'Orlando di Lasso. Comme il dit lui-même, c'est une histoire d'émergence imprévue d'une musique. Et en plus, dans un état d'inconscience musicale du temps présent et une forte conscience du passé liée au compositeur italien. Le son de quatre violoncelles dans une structure libre prend forme en se cristallisant par moments en accord proche du prologue de ses prophéties des Sibylles.

0: Après la pièce de Robert Pascal pour quatre violoncelles, c'était un morceau de Raz Mezinaï, un compositeur israélien résident à New York, dont son tableau sonore, déjà son très long titre, nous donne quelques pistes. Mais dans sa musique, il nous montre d'une manière très inventive ce qui se passe quand les veilleurs dorment. Les carnivores se réveillent dans la peau de la bête.
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0: Et là, nous nous rapprochons tout éveillés d'un vieux rêve de musicien qui est un piano bien tempéré. C'est en même temps le titre, un brin ironique de la très longue pièce de la Monty Young, un original parmi les musiciens américains, un précurseur de ce qu'on appelle aujourd'hui de la minimal music. Dans sa jeunesse, il a fréquenté plutôt des jazzmen qui étaient plus en vogue à l'époque pour jouer avec eux, bien sûr. Et malgré ses fréquentations, ses premières compositions sont tout à fait dodécaphoniques. C'était dans la deuxième moitié des années 50 du XXe siècle. Et depuis, la Monty Young a fait du chemin. Je vous propose d'écouter un extrait de son concert donné le 10 mai 1987 à New York, un événement entièrement filmé, sorti en DVD en 2003, d'une durée de plus de 6 heures. Et c'est la cinquième partie de sa pièce de Well-Tuned Piano, le piano bien tempéré, que nous allons écouter avec le compositeur derrière un magnifique Bechstein. Un rêve, je vous le dis.

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1: Tout au long de l'histoire de la composition musicale, l'art pictural a inspiré les créateurs. Que ce soit au détour d'une évocation d'un peintre en particulier, d'une toile précise, d'un portrait conceptualisé, il y a de quoi se constituer une bibliothèque émotionnelle variée. C'est avec une infinie liberté que les trois heures qui vous attendent vont se prêter au jeu. L'œuvre qui suit est l'exception qui confirme la règle. Luciano Berio écrivit plusieurs opus mettant en valeur la voix de Cathy Berberian avant et après leur divorce. Il composa en 1971 Recital 1 for Cathy, un véritable portrait de la cantatrice sollicitant ses talents scéniques et qui rivalise en citation musicale avec la célèbre Symphonia.

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1: Le Suisse Heinz Holliger, oboïste de grand renom, est également chef d'orchestre et compositeur. Dans son concerto pour violon, hommage à Louis Souter, il rend hommage à cet artiste peintre, violoniste et dessinateur suisse, mort dans le plus grand anonymat en 1942. Si on garde l'homme et son œuvre en mémoire aujourd'hui, c'est grâce à l'action du Corbusier, son cousin, de Jean Giono, de Jean Dubuffet et de Charles-Ferdinand Ramu, entre autres. La palette de Holliger est vaste. Il la projette dans l'espace en dirigeant l'orchestre symphonique de la SWR, l'archet de Thomas Zettmeyer étant le pinceau révélant une alchimie arc-en-ciel.

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1: En 1985-87, le Finlandais Eino Juhani Rautavaara composa un opéra inspiré de la vie de Van Gogh qu'il intitula Vincent. En 92, il reprit le matériau de l'opéra pour en constituer la palette d'une symphonie, sa sixième, portant l'évocatrice appellation Vincentiana. C'est à une peinture orchestrale que nous sommes conviés tout au long des quatre mouvements qui sont autant de programmes, La Nuit étoilée, Les Corbeaux, Saint-Rémy et Apothéose. Monde réel et imaginaire s'entrechoquent dans un art mature, sensuel et admirable.

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1: Nous allons, durant une demi-heure, nous laisser illuminer par l'invention de l'Australien Ross Bolletter, qui utilise des pianos abandonnés, en ruine, véritables objets trouvés tombés en décrépitude aux sons inattendus, irréels, insolites, déconcertants et surprenants, allant de frêles sons de cordes effleurées aux clusters les plus fantomatiques. Dans son œuvre « Secret Sun Hills », il rend hommage au peintre aborigène Timi Payunka Tiapangati, ayant vécu 60 ans de 1940 à l'an 2000.

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1: Le portoricain Roberto Sierra rend hommage au peintre anglais Joseph Marlord William Turner en utilisant une palette de couleurs variées. Flûte, clarinette, violon, violoncelle et piano constituent sa palette. Le musicien, pour illustrer son hommage, a choisi 6 toiles du début 19e. Coucher de soleil sur un lac, l'incendie de la Chambre des Lords et de la Chambre des Communes, clair de lune, lever de soleil avec monstre marin, coucher de soleil dans les nuages sombres et enfin, scène de fête sur la lagune à Venise.

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1: Après cette vision vénitienne de Turner, mise en musique par Alberto Sierra, donnons la parole à l'organiste Jean Guillou qui improvise sur des tableaux du Caravage. Clartés et ténèbres, Caravaggio, tout un programme, toute une galerie imaginaire sur la contemporaine de francemusique.fr.

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1: À l'occasion du festival Présence 2025 à Radio France, perdons-nous dans l'univers de la compositrice autrichienne Olga Neuwirth.
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C'est une entrée de côté que nous allons prendre dans l'œuvre d'Olga Neuwirth avec, pour commencer, une œuvre de commande composée en regard d'un des concertos brandebourgeois de Bach à l'occasion des 300 ans du recueil. Ce sera le quatrième, en sol majeur, BWV 1049, un concerto qui lui évoque un ballet mécanomorphe avec la présence

entre dans l'effectif de chambre requis d'une machine à écrire et un terme mécanomorphe qu'elle emprunte à Francis Picabia. La machine à écrire, ce serait plutôt une inspiration due à Colette, l'écrivaine, selon laquelle la musique de Bach serait une sublime machine à coudre. C'est décidé, cette machine, à écrire en l'occurrence, plus précise à jouer on imagine, fera partie du continuo d'Aello, c'est le nom d'une des trois harpies grecques porteuses de dévastation, tout un programme pour cette pièce. La machine à écrire fera donc partie du continuo aux côtés d'un clavecin transformé. Pour Olga Neuwirth, tous les instruments sont comme des jouets, et de même que la machine à écrire, ces jouets peuvent être bien plus sublimes qu'ils ne le semblent au premier abord. Des jouets avec lesquels elle se joue aussi de notre mémoire et de nos frustrations.

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1: Déjà deux trompettes bouchées dans cette bacchanale non dénuée d'humour et signée Olga Neuwirth. Il faut dire que l'instrument a pour elle une connotation très personnelle. C'est en effet à l'âge de 7 ans qu'elle se prend de passion pour la trompette et envisage même une carrière dans le jazz, un domaine où exerce déjà son pianiste et compositeur de pair. Mais un accident de voiture subi à l'âge de 15 ans lui laisse des séquelles irréversibles à la mâchoire et l'oblige à abandonner ce rêve. Le concerto à suivre, et qui ne dit pas son nom, composé en 2006, est un hommage à cet instrument, mais surtout pas une compétition de la trompette avec l'orchestre, en l'occurrence. Au contraire, il est basé, selon la compositrice, sur la coopération, la démocratisation et une écoute commune précise.

Magnifique interprète du concerto d'Olga Neuwirth que le trompettiste suédois Ekan Hardenberger, infatigable défenseur des musiques de son temps, jusqu'à cette commande adressée par le chef estonien Neeme Järvi au plus célèbre des compositeurs de son pays et pas seulement, Arvo Pärt, qui travailla ainsi en étroite collaboration avec Ekan Hardenberger pour ce qui serait le développement d'une œuvre existante de Pärt intitulée Collage. Hommage personnel de nouveau à Bach, basé comme il le fit lui-même en son temps sur les quatre lettres de son nom, B-A-C-H, qui dans la dénomination allemande des notes de musique correspond à l'enchevêtrement chromatique suivant, si bémol, la, do, si bécard.

la musique d'Arvo Pärt sur la Contemporaine et sur France Musique avec ce concerto piccolo écrit à la demande de Néeme Järvi en 1994. Retour à notre compositrice du jour, Olga Neuwirth, qui, à peine un an plus tôt, termine ses études à l'École supérieure de musique de Vienne par la soutenance d'un mémoire sur la musique du film d'Alain René, L'amour à mort. Une musique signée du compositeur allemand Hans Werner Henze. Il faut dire qu'Olga Neuwirth se passionne très tôt pour le cinéma et c'est dès l'âge de 17 ans qu'elle a l'occasion de suivre les cours de cinéma de l'Université d'art de San Francisco. Et voici la musique de Henze, qui est l'écho de la sensibilité des personnages du film de René, leur perception d'un monde absurde sans leur amour. L'univers prend alors un côté désolé et abandonné. La vie semble y gigoter comme un têtard dans une tasse de café. La croyance religieuse est omniprésente et le travail n'est qu'un passe-temps sans intérêt vital. »

La musique d'Olga Neuwirth est l'invitée de votre web radio des musiques contemporaines sur France Musique et sur l'appli Radio France. Olga Neuwirth et son intérêt pour le cinéma et pour les techniques d'écriture liées à l'informatique aussi. C'est ainsi qu'elle se rend à Paris pour suivre le cursus de l'IRCAM en 1993, où elle retrouve le compositeur français Tristan Muraille, dont elle avait déjà suivi les cours. Et c'est la même année que Muraille compose une œuvre aux six beaux titres. C'est un jardin secret, ma sœur, ma fiancée, une fontaine close, une source scellée. Un titre venu du Cantique des Cantiques. Et une miniature, au final, de l'univers du compositeur, où une séquence de pur processus d'écriture se conclut avec netteté sur une mystérieuse figure ascendante.

dans la nuit et la glace, sur La Contemporaine et sur France Musique, avec la musique d'Olga Neuwirth, à laquelle le festival Présence, festival organisé par Radio France, rend hommage en 2025. Olga Neuwirth et sa grande complicité artistique avec le bassoniste Pascal Gallois. Il faut dire que pour elle, le basson est un instrument qui a trait non pas seulement à la violence, mais au-delà, à la violence extrême. Violence dans ses changements de registre et surtout dans ses sons cuivrés du registre grave de l'instrument, obtenu en faisant littéralement éclater l'ange double de roseau sur les lèvres, ce qui produit un son granuleux, très proche du trombone. De Pascal Gallois, membre de l'ensemble intercontemporain, également à Pierre Boulez, qui le fonda il n'y a qu'un pas. Boulez, qui fut très sensible à la musique d'Olga Neuwirth lorsqu'elle vint à sa rencontre, au point de lui commander une œuvre orchestrale pour son 75e anniversaire à lui. Une œuvre qui allait caractériser l'un des aspects fondateurs de la musique de Neuwirth, l'idée que le fait même d'écrire, de composer, de faire de la musique ne peut pas servir à rectifier ce qu'elle nomme les déviations qui ne manquent pas d'amener leur poésie sombre. On se retrouve toujours, dit-elle, en terre inconnue.

Musique de chambre, grand orchestre, il nous manque l'aspect électroacoustique dans la musique de notre fil rouge du jour sur la contemporaine et sur France Musique, la compositrice Olga Neuwirth, ou plutôt, dans Plus Jamais, la musique mixte animée en l'occurrence de sauts musicaux et de juxtapositions timbrales inattendues. Et c'est là où nous rejoignons l'univers cinématographique cher à la compositrice, avec ce qu'elle décrira d'ailleurs plutôt comme un film audio. On y rencontre des paroles dues à Frank Zappa et toutes sortes d'éléments musicaux hétéroclites qui finissent par fusionner au-delà de la plaisanterie initiale. Comme souvent, la musique de Neuwirth demeure suspendue entre cet humour discret et une certaine noirceur, comme si l'aspect cinématographique qu'elle affectionne lui permettait d'établir les bases d'un véritable art de l'angoisse.

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il y a indubitablement un hommage à Frank Zappa dans cette pièce d'une face si noire signée Olga Neuwirth et qui nous introduit quelque part des thèmes qui lui collent à la peau, colère, tension, panique, dégoût. Et musicalement, par son art du collage, hérité du surréalisme et son goût pour le jazz, on ne peut s'empêcher de penser aussi au John Zorn de Spillane. Cette pièce qu'il imagina très librement sous forme de carte à jouer dont l'agencement reste toujours à définir dans l'instant du jeu. Pièce imaginée donc à partir de l'univers de l'écrivain de romans policiers Mickey Spillane, créateur du personnage de Mike Hammer. Zorn se fait un plaisir visible à suivre ce détective privé qui jamais ne réfrène ses pulsions primitives, surtout lorsqu'il s'agit, pour arriver à ses fins, d'exercer la violence la plus extrême. Mais toujours en gardant, pour Zorn tout du moins, un équilibre subtil entre la tyrannie du démiurge qu'il est et l'aspect collectif et improvisatoire que requiert absolument ce genre de projet.

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1: Retour en Europe sur votre web radio des musiques de création avec Olga Neuwirth, à laquelle ce programme est dédié. Olga Neuwirth, qui très tôt sera contactée par sa compatriote, écrivaine et future prix Nobel de littérature, Elfried Jelinek, au tout début des années 1990, pour composer la musique de deux opéras. Elfried Jelinek, qui nous parle de l'origine des îles musicales dont est tiré l'extrait à suivre. C'est à l'opéra, une maison parfois inconfortable, car trop petite, qu'habite la musique. Elle n'en sort pas de son plein gré, car c'est du texte et de l'action qu'il faut proposer aux gens sensibles et qui réfléchissent. L'opéra d'Olga Neuwirth, Belam's Fest, a observé durant un moment les phénomènes qu'il a envoyés sur scène. Puis il les a jetés dehors, bien que la prison constituée par le livret ait, jusqu'au dernier instant, tenté désespérément de les maintenir derrière les barreaux. Cet opéra a donc été obligé de retrancher quelques-uns de ses passages qui purent alors continuer à exister sous forme d'îles.

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1: La collaboration entre Olga Neuwirth, invitée d'honneur du festival Présence à Radio France en février 2025, et l'écrivaine Elfriede Jelinek est une longue histoire, commencée dès 1991. En 2003, quelques 12 ans plus tard, elles adaptent à l'opéra le film Lost Highway de David Lynch. Car l'inquiétude lucide et hypnotisante qui s'empare du spectateur des films de Lynch est aussi sans doute celle que nous fait éprouver la musique d'Olga Neuwirth. Comme lui, elle se livre, mais de manière musicale, à des juxtapositions étranges, des rebondissements surréalistes, à des images somme toute marquantes, mais à la signification obscure. La mort et la jeune fille 2, l'original est signé Schubert, écrit avec Jelinek en 1999, est déjà imprégné de cet univers qu'on qualifierait aujourd'hui de lynchien. Elles y parviennent à un langage commun qui se tord et se fragmente comme un récit de rêve. Une impression que vient renforcer aussi bien la musique imprévisible d'Olga Neuwirth que la voix de la comédienne Hanna Schygulla, l'égérie d'un autre cinéaste, Rainer Werner Fassbinder.

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Et nous refermons ce programme autour de la musique d'Olga Neuwirth, invitée d'honneur du festival Présence 2025 à la Maison de la Radio et de la Musique. Un grand merci à toutes et à tous pour votre écoute.

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1: Si une œuvre devait vraiment capturer l'essence de Steve Reich, ce serait Pianophase, composée en 1966 et créée en 1967. Nous allons écouter cette pièce dans la version de Nurit Tiles et Edmund Niemann, enregistrement supervisé par Reich lui-même, 20 ans plus tard, en 1987. Elle figure dans le beau coffret qui regroupe l'intégralité des 27 disques de la musique de Reich pour le label Nonesuch, son label historique, label américain. Cette œuvre est à considérer comme le frontispice de la première période minimaliste du compositeur, pionnier du genre. Mais plus globalement, elle illustre parfaitement ses idées sur la manipulation du rythme, de la répétition et du phasing. Dans l'histoire de la musique, Pianophase est une pièce clé qui a contribué à populariser la musique minimaliste et celle de Steve Reich. Elle a de plus le mérite d'avoir ouvert des perspectives à de nombreux compositeurs, parmi lesquels Philip Glass ou bien encore John Adams.

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1: Après Piano Phase, œuvre iconique de Steve Reich, composée en 1967, nous faisons un bond de plus d'un demi-siècle en avant, dans un esprit de contraste, pour écouter sa pièce Traveler's Prayer, la prière du voyageur, composée en 2020 et créée par le Colin Curry Group et son chef, le percussionniste Colin Curry, musicien en lequel Reich a placé toute sa confiance pour l'interprétation de ses œuvres. C'est une œuvre pour deux sopranos, deux ténors, piano, quatre violons, deux altos, deux violoncelles et enfin deux vibraphones. Le texte chanté par les membres de l'ensemble vocal Synergy Vocals est tiré de trois livres de l'Ancien Testament, la Genèse, soit le commencement, l'Exode, soit l'évasion, et enfin les psaumes, soit la prière, la louange.

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1: Traveler's Prayer de Steve Reich dans l'enregistrement du Colin Curry Group et de l'ensemble vocal Synergy Vocals, réalisé en 2023 pour Nonesuch et qu'on retrouve dans la belle boîte Steve Reich Collected Works qui regroupe la totalité des enregistrements Nonesuch consacrés au compositeur américain né en 1936. Trois ans avant la composition de Traveler's Prayer, Reich mettait au point Music for Ensemble and Orchestra, une œuvre pour cordes, vent, percussions, deux pianos et orchestre. En fait, c'est le grand retour de Reich après trois décennies à un effectif orchestral de grande ampleur. Effectif pour lequel il continue d'explorer les motifs répétitifs habituels, tout en usant de textures sonores complexes avec une grande diversité instrumentale, ce qui aboutit à une dynamique très variée. L'œuvre est structurée en cinq parties, chacune correspondant à une variation de rythme précis, les chiffres faisant office de titres 16e, 8e, 4e, 8e, 16e, évoquant au passage un palindrome, représentent des durées rythmiques spécifiques en lien avec les subdivisions du temps musical. Nous écoutons l'enregistrement des créateurs de l'œuvre, l'Orchestre Philharmonique de Los Angeles, dirigé par Susanna Melki.

0: Musique pour ensemble et orchestre de Steve Reich, dans l'interprétation de l'Orchestre Philharmonique de Los Angeles, dirigé par la Finlandaise Susanna Melki, une gravure réalisée les 6 et 7 novembre 2021, dans la foulée de la création qui eut lieu 5 jours plus tôt.
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académicienne, comme on dit en France, lorsqu'on devient sociétaire de l'Académie française, on dit qu'ils sont immortels, ce sont des choses qui arrivent. Enfin, ce qui ne les empêche pas de vivre très vieux. Tout à l'heure, sur Option Musique, qui n'est malheureusement pas immortel, il nous l'a prouvé, il l'avait décidé, lui-même, Nino Ferrer, et cette magnifique chanson, le Sud, au cœur des années 70. Il est 8h moins le quart, bon appétit, si vous êtes en train de passer à la table, et merci d'écouter Option Musique.

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1: Music Walk pour piano et objets sonores, signé John Cage en 1958 avec le pianiste Marino Formenti. Après les chants de fraises éternelles des Beatles et bien d'autres tunings radio multitemporels, voire anachroniques, on retrouve la fréquence radio de notre programme, celle de Steve Reich et des enregistrements non-such consacrés à son œuvre. Voici la plus longue en durée au sein de notre programme. Il s'agit de The Desert Music, œuvre orchestrale et chorale composée entre 1982 et 83 et créée en 1984. Le titre de la pièce est emprunté au recueil de poèmes du poète américain William Carlos Williams, The Desert Music, mais Reich n'a retenu que des extraits de divers poèmes, aucun dans son intégralité. Il a construit sa partition à partir de ses poèmes sous une forme palindromique, A, B, C, B, A, formant une arche ample de 5 mouvements. Reich se souvient que la création, en mars 84, avait eu lieu à Cologne dans des conditions un peu foutraques, qu'il a pu regretter. Le problème ne venait pas de l'orchestre ni du chef, à savoir l'excellent Peter Udvösch, mais des chanteurs allemands qui n'étaient pas formés pour l'interprétation d'une telle œuvre. La création américaine, quelques mois plus tard, lui donna entière satisfaction, avec Michael Tilson Thomas aux commandes des musiciens et chanteurs du Brooklyn Philharmonic. L'ensemble de Steve Reich étant aussi de la partie.

Le musicien américain Moondog l'avait perçu ainsi, le passage vers autre chose communément appelée la mort. Il l'a vue rythmée, presque dansante, douce et brève, un peu comme son morceau « Death When You Come To Me » où la voix de sa belle-mère dit en japonais ses propres mots, je cite « Peux-tu venir à moi rapidement? Je préférerais ne pas m'attarder », disait-elle, accompagnée par 6 musiciens. Ça se passait dans un studio new-yorkais et ses sessions ont fini sur un disque vinyle sorti en 1956. Et tout au long de ce programme contemporain, nous écouterons plusieurs pièces inspirées par ce passage de cette porte entrouverte que tout un chacun s'imagine différemment en mettant autour son propre historique culturelle, personnelle évidemment, son imagination aussi, ses craintes et j'en passe. Ensuite, dans sa pièce électronique « Blues sur le lit de mort », le musicien néo-zélandais Bruce Russell reste très sombre, son normand parlant évidemment, avec quelques incursions de la guitare électrique et effets de sitar généreusement apportés par Ralph Weofsky. Après quoi, nous passons dans un monde symphonique et contemporain avec le compositeur danois Poul Ruders et son concerto pour hautbois et petit orchestre interprété ici par Liang Wang à l'hautbois et l'Orchestre Philharmonique de New York dirigé par Alan Gilbert.

0: C'était le petit concerto pour hautbois et orchestre de chambre du compositeur et organiste danois Poul Ruders, l'œuvre commandée par la Grande Bibliothèque de Copenhague pour inaugurer la salle de concert aménagée dans son annexe en 1999 a été écrite une année auparavant. Une pièce contemplative à quatre mouvements inspirée par les cratères lunaires dont les parties portent les noms traduits en anglais du latin original. Ainsi, le soliste Liang Wang, accompagné par l'Orchestre Philharmonique de New York, dirigé par le chef américain Alan Gilbert, a interprété le lac des songes, océan des tempêtes, mer de la tranquillité et le lac de la mort. Un concerto privilégiant la description contemplative et introvertie des paysages de notre astre, le plus proche à la virtuosité quelconque. L'enregistrement a été réalisé lors d'un concert de la saison 2012-2013 de l'orchestre déjà nommé. Et avant, c'était la pièce électroacoustique du musicien néo-zélandais Bruce Russell, élaborée entre 2003 et 2005 à Littleton et à Egelstein en Allemagne. La bande ainsi conçue, plein de timbres sombres obtenus par des traitements analogiques des sources comme la voix, guitare acoustique et le sitar, a été ensuite digitalisée et sortie sur un CD du label À Bruit Secret en 2005.
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0: C'est une brève pièce pour piano préparée jouée par Ninon Hannekert-Segal qu'on écoutera ensuite et qui fait partie de son disque intitulé Farewell, les adieux autrement dit. Et ça commence fort en titrant la première pièce du dit album The First Death, la première mort. Le morceau très sombre, alternant les sons étouffés d'un piano préparé et d'autres sons qui résonnent plus ou moins librement tout en créant une mélodie simple et belle. De cette atmosphère dessinée par la pianiste claveciniste et compositrice Ninon Hannekert-Segal, nous passons au sentiment de mort. Tel est le titre de la pièce du musicien japonais Fumio Yasuda qui a donné ce nom à son cycle de quatre pièces pour divers claviers tels que piano, sampler ou bien melodica, tous joués par l'auteur, accompagnés par European Art Orchestra, placé sous la direction de Bernd Ruf. Dans son langage plutôt modal et contemporain, on trouve à côté des plages sonores contemplatives des sources électroniques, le sampler ou l'échantillonneur si vous voulez, oblige, qui s'oppose aux sonorités acoustiques de façon qu'on a l'habitude de voir dans la musique de film, le genre dans lequel le compositeur et le pianiste japonais a contribué lui aussi en composant son cycle apparu dans le film de Nobuyoshi Araki.

0: L'ultime partie du cycle Death Sentiment du Fumio Yasuda était une pièce dominée par le violoncelle et piano manié par Ernst Reisegger et l'auteur. La partie précédente, chantée par la soprano Kirsten Droppe, a été écrite par Hu Wenru et inspirée par un texte chinois ancien.
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0: D'un cycle à l'autre, nous partons pour les États-Unis des années 90 du siècle dernier avec la musique du compositeur d'origine chinoise Ten Dan. Son cycle Death and Fire est une suite de morceaux brefs, d'une expression contemporaine particulière, puisant en partie dans l'improvisation sonore et dans l'expressivité de la musique américaine, tout en s'inspirant en partie, évidemment, de la minimal music. L'auteur lui-même parle d'une symphonie déployée comme un dialogue entre lui et Paul Klee. C'est une des expositions de tableaux du peintre qui a bouleversé le musicien. Le principe de linéarité choisi par le compositeur dans son travail correspond à l'esthétique chinoise, amenant la musique de Ten Dan près de la recherche de Paul Klee dans le visuel. En s'approchant à ce procédé lié à la recherche des moyens de transmission, des sentiments universels et profonds, Ten Dan essaye par sa musique d'atteindre une simplicité concentrée tout en pensant à l'auditeur.

0: La couleur, c'est l'endroit où notre cerveau et l'univers se rencontrent. Résumé Paul Klee dans sa théorie des couleurs. C'est sans doute avec cet homme pensant et peignant que Tandon dialoguait en écrivant sa symphonie Death and Fire, composée en 1992. Elle était jouée ici par l'orchestre symphonique de la BBC d'Écosse, placé sous la direction de l'auteur. La présente capture, réalisée en 1993 à Glasgow, a été sortie dans la même année chez le label Koch Schwan.
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0: Par la suite, plus ou moins électronique, nous allons nous éloigner un peu du thème initial de ce programme musical et contemporain qui est la mort, ou plutôt la réflexion et la réaction musicale sur la question posée. Les pièces suivantes proviennent de la production de Klaus Stephen Mankopf et de Schizotrope, un duo français formé en 1998. Mais commençons par le compositeur allemand en écoutant l'extrait de son cycle consacré à son écrivain préféré, Thomas Pynchon. Des œuvres de ce dernier font de lui un des auteurs contemporains des plus commentés. Bref, dans le cas de pièces de Mankopf, c'est une série des musiques très différentes l'une de l'autre qui suivent ensemble un développement scénique et musical. La dernière de ces pièces est électronique, représentant le résidu du contenu sonore précédent des mouvements de la musique mixte. Cette partie est conçue pour une bande de 8 pistes spatialisées ensuite. Je vous en présente une version stéréo qui est le résultat final de l'utilisation du matériau musical. Il s'agit de la version acoustique captée et retravaillée par le compositeur. Son titre, Death, est un acronyme Don't Ever Antagonize the Horn, qui est une citation de l'écrivain Thomas Pynchon.

0: C'était un extrait tiré du CD intitulé Le Plan, d'un duo expérimental français formé en 1998 par le guitariste Richard Pignas. Ce disque, sorti en 1999, est inspiré par les textes du philosophe Gilles Deleuze et vous avez entendu le morceau La vie et la mort de Marie Zorn, une pièce électronique à l'évolution lente et continuelle du spectre harmonique. Disons aussi que d'autres présentations de ce morceau en concert, notamment, contiennent la voix parmi des sources sonores. Et avant, on a entendu Death, un extrait de Cycle Pension du compositeur allemand Klaus Stephan Mannkopf.
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0: Trois musiciens maintenant, des représentants de l'expression moderne, voire contemporaine, chacun évoluant à une époque différente, 20e ou 21e siècle, et ayant un langage propre lié à l'époque, tout en développant une spécificité certaine. Je vous parle de George Antheil, de Jonathan Harvey et de Giulia Lorusso. Du premier auteur cité, on va écouter sa sonatine sous-titrée « Death of the Machine », composée en 1922, l'année fatidique dans la vie du musicien où il quitte les États-Unis pour l'Europe, Berlin, Vienne et Paris plus précisément. Et c'est le pianiste allemand Herbert Henk, dont la spécialité était toujours la musique du XXe siècle, qui interprétera la sonatine d'Antheil. Ensuite vient une pièce de Jonathan Harvey, un compositeur anglais de la musique spectrale. Sa pièce « Death of Light », « Light of Death » pour harpe, hautbois, violon alto et violoncelle a été écrite en 1998 d'après la crucifixion de Grunewald, retable d'Isenheim. Une inspiration picturale donc, et religieuse aussi, qui se déroule musicalement en cinq parties en commentant en quelque sorte les cinq figures de ce retable gothique tardif fait par Grunewald. Le sentiment implacable de catastrophe qui plane sur cette œuvre lui confère une résonance particulière auprès du public contemporain. La mort en prend ici une toute autre dimension.

0: le son du piano de Chae-Um Kim à la fin de cette séquence musicale dans une pièce pour piano et électronique de Giulia Lorusso, une musicienne italienne résidente à Paris. C'était une œuvre intitulée « Entrouverte », une musique liée à la personnalité de son auteur, son histoire intime avec l'instrument qu'est le piano, son répertoire et la transformation du son aussi. Ce dernier commence à s'introduire dans le processus compositionnel petit à petit pour en former une espèce d'ombre ou une lumière complétant et accompagnant celle que donne naturellement le piano. Avant, on a entendu « Death of Light »,« Light of Death » de Jonathan Harvey pour harpe, bois, violon, alto et violoncelle. Une commande du maire de Colmar pour une interprétation donnée au musée Unterlinden de la ville devant le retable de la crucifixion faite par Grunewald. La pièce a été jouée ici par les membres de l'ensemble intercontemporain.
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0: Nous arrivons vers la fin de ce programme consacré au thème très particulier, celui du passage par la porte toujours entrouverte vers l'inconnu, communément appelé la mort. Dans la multitude d'approches possibles à ce phénomène, on va écouter quelques brefs morceaux contemporains venus de divers horizons, tous convergeant vers l'expression de notre temps. Écoutons.

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1: Durant les trois prochaines heures, nous explorerons à nouveau le catalogue riche en couleurs du label Neos, maison de disques allemande fondée par Wolf Weinmann, qui fait la part belle aux musiques d'aujourd'hui, à la création notamment. Ouvrons le banc avec le festival de Donaueschingen. Vous le savez peut-être, chez Neos, toute une série de disques se trouve être consacrée au célèbre festival de musique contemporaine. Un précédent programme consacré au label Neos se refermait sur un court extrait d'une œuvre du compositeur et organiste autrichien Wolfgang Mitterer. Cette œuvre, c'est Inwendig Lausgelöst. Cette partition pour orchestre baroque, ensemble et électronique datée de 2006, qui évoque une forme de détachement intérieur, si on cherche à traduire son titre allemand, se compose de 10 blocs ou mouvements. L'orchestre baroque joue des passages ou samples de la Wassermusik de Georg Philipp Telemann. Certains de ces samples sont enregistrés avec des formations électroniques et imités par l'orchestre. L'orchestre baroque de Fribourg est dirigé par Lukas Wies, le claviériste de l'ensemble jouant un clavecin électrique avec toucher dynamique et régleur de volume. Le compositeur est aux manettes pour ce qui concerne l'électronique.

0: Nous écoutions le Freiburger Baroque Orchester dirigé par Lukas Wies dans une œuvre de l'Autrichien Wolfgang Mitterer, Inwendig Schloss Gelüst.
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0: À présent, place à l'allemand Klaus Stephen Mannkopf, né en 1962. C'est en 1998 qu'il songe à un cycle de compositions en hommage à l'écrivain américain, connu pour ses œuvres mêlant absurde et érudition, Thomas Pynchon. La première partie de ce cycle se destine à un ensemble musical et s'intitule The Tristero System. La nomenclature regroupe deux pianos, deux percussionnistes, deux clarinettes basses, trois trombones et quatre piccolos qui ont pour but de proposer un matériau de timbre évoquant un climat post-urbain.

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1: The Tristero System, extrait de l'hommage à Thomas Pynchon du compositeur allemand Klaus Stephen Mannkopf. L'ensemble Surplus était dirigé par James Avery et c'est le premier enregistrement mondial de l'œuvre chez Neos. En 1998, lorsque le compositeur songe à un cycle d'œuvres consacrées à l'américain Thomas Pynchon, il pense au même moment à un cycle hommage au compositeur hongrois György Kurtág. Ce cycle est composé de deux parties, une première qui consiste en un concerto pour guitare acoustique et orchestre, et une seconde écrite pour deux guitares acoustiques et intitulée sobrement Kurtág Duo. Là aussi, nous avons affaire à une première mondiale au disque avec les guitaristes Elena Casoli et Jürgen Ruck.

Kurtag Duo du compositeur allemand Klaus Steffen Mannkopf avec les guitaristes Elena Kasoli et Jürgen Ruck. Après cet hommage au génial hongrois, voici une œuvre de l'intéressé. Il s'agit des 6 moments musicaux opus 44 pour Quatuor à cordes, œuvre qui fut inspirée à Kurtag par le souvenir d'un chant de merle et celui du pépiment de bagarres de moineaux dans un parc parisien près duquel il habitait alors, a priori dans les années 50.

0: 6 moments musicaux, opus 44 pour Quatuor à cordes, œuvre composée par Josh Courtag en 2005 et interprétée ici par le Quatuor Athéna avec Saskia Viersen au violon 1, Margherita Biederbeek au violon 2, Anna Klein à l'alto et Catherine Bogensberger au violoncelle. Premier enregistrement mondial de l'œuvre, là aussi, et notons que le compositeur a dédié cette partition à son fils.
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0: Courtag toujours avec un autre disque du label Neos présentant conjointement une de ses œuvres et une autre du compositeur Jörg Wittmann. Courtag compose « Message de feu Mademoiselle Hervé Troussova », son opus 17, entre 1976 et 1980. Il s'agit d'un cycle de 21 mélodies pour soprano et ensemble de chambre sur des poèmes en langue russe de Rima Dalos. Rima Dalos naît sous le nom de Troussova au début des années 50. Après des études à Moscou, elle épouse un Hongrois, d'où son patronyme Dalos. Elle rencontre Courtag au début des années 70. Elle rapporte que le compositeur s'empara de ses poèmes autobiographiques, intitulés « Message de feu Mademoiselle Hervé Troussova » et disparu durant plus d'un an avec, jusqu'à ce qu'elle apprenne que la première de l'œuvre avait été donnée. « C'était moi que tout le monde voyait et entendait. Cela me semblait épouvantable. Mais ensuite, j'ai compris que j'avais tort. Courtag est allé plus loin que moi. Il a été plus courageux. Sa musique va jusqu'au bout de mes intentions et de mes allusions », confie la poétesse.

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1: Message de feu Mademoiselle Hervé Troussova, 21 poèmes autobiographiques de Rima Dallos, mis en musique par Dios Courtag, interprété ici par la soprano Claudia Barensky et l'orchestre du Festival de Salzbourg, dirigé par Rüdiger Bohn. Après Salzbourg, retrouvons le Festival de Donaueschingen en 2006. Il était donné le Divertimento de l'Argentin Mauricio Kagel, farce pour ensemble qu'il venait de composer. L'ensemble Schönberg d'Amsterdam est dirigé par Reinbert Deleu.

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1: Nous avons débuté ce programme consacré au label Neos avec l'Autrichien Wolfgang Mitterer. C'est avec un autre Autrichien que nous allons le refermer. Il s'agit de Georg Friedrich Haas. L'homme, né à Graz en 1953, est très actif depuis une quarantaine d'années, tant dans le domaine de l'enseignement que dans celui de la composition. Nous allons écouter Hyperion, son concerto pour lumières et orchestres, commis en 2006 pour une création au festival de Donaueschingen, la même année. Les lumières du titre sont en réalité un dispositif multimédia vidéo et lumière, destiné évidemment à la représentation al vivo. Reste une dense et passionnante composition orchestrale qui n'est pas sans parenté avec le Coptic Light de Morton Feldman, composé une vingtaine d'années auparavant. Nous écoutons donc Hyperion de Georg Friedrich Haas, interprété par l'Orchestre symphonique de la radio de Baden-Baden, dirigé par Rupert Huber.

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1: Dans la musique contemporaine, l'improvisation est un espace étrange de la liberté, parfois très surveillé, et elle est souvent moquée ou décriée comme si elle n'appartenait pas à la famille. C'est le XXe siècle qui s'est progressivement détourné d'elle en créant des compartiments des spécialistes, comme s'il n'était plus souhaitable ou possible d'embrasser la musique dans sa totalité, l'improvisation y compris. Chris Defort est un de ceux qui refusent ce cantonnement. Musicien de jazz, progressif plutôt, disons-le, il compose et il improvise évidemment. Dans son album Conversation, Conservation, le musicien belge porte au moins trois casquettes. Celle du compositeur de la musique contemporaine, une autre de jazzman et la troisième est celle de l'improvisateur, bien entendu. Mais la liberté a sa place à part entière aussi dans la musique électroacoustique et cela sous différentes formes. Alvin Caron et Joseph Sely nous le prouvent avec un naturel déconcertant. Leur improvisation est basée sur le jeu de feuilles de roseau et des sons préenregistrés dans les différents endroits de la côte américaine. On dirait un dictionnaire amoureux des endroits insolites.

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0: Y a-t-il des traces de la musique ancienne dans le jeu de Dreamtime de Chris Defford? Peut-être. Par contre, le son strident de Roseau étouffe presque tout le reste dans le morceau suivant, y compris le chant de la danseuse Simone Forti dans la seconde improvisation de Joseph Celli. Un concept, certainement. Et pour finir, une improvisation des timbales de Florent Jodelet, imaginée par Elliot Carter comme le cinquième mouvement de ses huit pièces pour quatre timbales et un timbalier.
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0: Avec Maurizio Kagel, on a toujours un pied dans le théâtre, ou plutôt dans la théâtralité musicale. Son improvisation ajoutée pour orgue est un parfait exemple. Détachée de l'improvisation, telle que tout organiste connaît parfaitement, le morceau est articulé autour de trois exécutants, dont un s'occupe du clavier et deux autres de l'enregistration, c'est-à-dire du timbre, du son et la couleur globale de la pièce. Le double sens, toujours présent chez Kagel, est assuré par la performance vocale de ses interprètes. Après quoi, une brève improvisation sur aucun thème du jazzman allemand Joachim Kühne pour piano et quatuor à cordes prend relais.

0: Une langue apprise n'est jamais la langue maternelle, comme on dit. Et dans ce contexte, l'improvisation de Kuhn se détache de celle de Kagel assez nettement.
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0: Deux pièces improvisées vont se succéder ici, à commencer par la dernière partition, si j'ose dire, du compositeur canadien Pierre Mercure, dont le H2O pour Severino, dédié au flûtiste italien Severino Gazzelloni, il imagine une musique à la forme ouverte, comptant 8 improvisations basées sur une série et jouées dans un ordre aléatoire. Et c'est le dédicataire de l'œuvre qui manie toutes les flûtes et qui, en même temps, décide le caractère de la pièce. Le terme de la liberté contrainte peut bien caractériser les deux improvisations pour orchestre de Bruno Maderna, composées en 1952 et 1953. Conçues comme un seul mouvement, des épisodes successifs de l'improvisazione 1 et 2 se distinguent tout de même par la différente métrique agogique et le rythme aussi. Elles nous semblent être familières, grâce peut-être à des réminiscences des thèmes et des danses apparaissant dans une sorte de brume sonore très légère. Écoutons.

0: excellent Arturo Tamayo était à la tête de l'orchestre symphonique de la radio de Francfort, qui a joué l'improvisation 1 et 2 de Bruno Maderna dans un disque entièrement dédié aux œuvres du compositeur italien. Et en premier lieu, on a entendu H2O de Pierre Mercure.
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0: Une suite de 5 pièces improvisées, ou presque, va suivre. Et nous commençons par un extrait de notation pour piano de Pierre Boulez, dont Maderna était compère dans ses aventures musicales des années 50 du XXe siècle. Ce mouvement doit être joué doucement comme un morceau improvisé, ce que Pierre-Laurent Aymard fait magnifiquement bien. Après quoi, un mouvement quasi improvisé, extrait du quatuor à cordes d'Ulvi Cemalerkin, un musicien turc basé sur un thème traditionnel et donc familier vraisemblablement aux membres du quatuor à cordes d'Anatolie. Un autre style familier suit, celui du flamenco et de sa seguiria, à laquelle se réfère l'improvisation, le deuxième mouvement des trois graphiques, le concerto pour guitare et orchestre de Mauricio Hanna, dédié à Narciso Yepes, qu'il a créé lui-même en 1961 à Londres.

0: En dernier lieu, c'était le collectif Sfota qui a interprété deux de ses pièces improvisées, ou plutôt irriguées par l'improvisation, car des sessions d'enregistrement ont été agencées, recomposées et formalisées, comme on l'apprend sur ce disque produit par Radio France dans son édition signature. Et puis, ce qui est vraiment bien, c'est que des improvisations, soit individuelles ou d'ensemble des musiciens de la Sfota, restent ouvertes sur le monde.
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0: Il a toujours préparé ses improvisations en confiant un jour qu'improviser une improvisation serait tout de même un peu dangereux, donc il vaut mieux savoir où on va. Et pourtant, le jazzman Joe Zawinul avait une grande expérience en la matière. Cela n'empêche pas de jouer un texte musical inspiré par le moment présent et construire un discours personnel. Et c'est exactement qu'a fait Martial Solal en 1988 à la demande de la claveciniste Elżbieta Chojnacka. Il en résulte deux improvisations pour cordes pincées jouées juste une fois par l'auteur et relevées par la suite pour en faire un texte musical jouable. Un procédé différent s'imposait au duo des frères Opalio pour leur improvisation numéro 2. Mêlant des sources acoustiques et électroacoustiques, le résultat est étonnant par son unité de timbre et son développement lent. Enregistré en simple stéréo et sur une bande magnétique, c'est un véritable défi qui s'est lancé le duo italien en nom étrange « My cat is an alien »,« Mon chat est un extraterrestre ».

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1: En dernier lieu, nous avons entendu Intermezzo improvisato, le troisième mouvement de la quatrième suite pour violoncelle seule de Nicolas Bacri, dont l'interprétation d'Emmanuel Bertrand. Une pièce conséquente maintenant, une improvisation en duo pour le piano et percussion de John Tilbury et d'Eddie Prévost, enregistrée à Londres en mars 2011 dans le cadre du Festival de la musique improvisée. Le titre E1 fait référence au code postal de Londres et la musique démarre en trombe par les accords violents de Tilbury, contrebalancés par le jeu subtil de Prévost. C'est lui qui ramène la sérénité dans cette pièce à son début, avant qu'elle ne prenne sa direction colorée et méditative.